0: et la nôtre, c'est ta victorie. 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
1: Je crois

0: êtes sûre que c'est là?
1: Oui, oui, tout à fait sûre. Je les sens toutes les sœurs.
0: Il faut aller la chercher tout de suite.

Voici, voici avec n'importe qui. Mais il faut y aller tout de suite. Entends-tu?

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0: croce. 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
2: Vous êtes des enfants. 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
0: Oui. 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

0: parle-t-il jamais de moi quand je ne suis pas là?
1: Si, petit peu.
0: Ah, et que disent-ils de moi?